0: Arnaud, 53 ans, Tremblay en France.
1: Ma chère Alice, quelques mots pour te dire que nous partons demain samedi. Surtout, dis bien à maman de ne pas s'en faire. Point. Il n'y en a pas pour longtemps. La santé est parfaite et le moral excellent. Point. N'envoie plus de colis jusqu'à nouvel ordre. Peut-être en aurai-je un ce soir. Ne vous faites pas de bile, virgule. Nous sommes bien équipés et avons des réserves de vivres. À très bientôt, recevez tous nos plus tendres baisers. Lettre jetée du train du convoi numéro 72 par Madame Katz, le 29 avril 44 à Bobigny.

0: Oui, bon, l'adoption. Alors après, l'adoption, c'est encore un autre problème. Je pense que l'adoption, c'est parfois simplement des gens qui veulent s'occuper d'autres, qui veulent s'occuper d'enfants, mais c'est aussi parfois des gens qui veulent avoir des enfants coûte que coûte parce que leur entourage a des enfants et donc qui ont un comportement vis-à-vis de l'enfant ou qui a un comportement de parent qui marche pas parce qu'ils ont pas un gosse parce qu'ils ont envie d'en avoir un, ils ont un gosse parce qu'il faut en avoir un. Puis il y a quand même beaucoup de gens qui ont des enfants et qui les utilisent pour donner un peu d'épaisseur à leur existence. Quoi.
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0: seul.
1: Moi, je pense que dans les oiseaux, les perroquets, quand ils parlent, bah, c'est comme si c'était les morts. Tu vois, les gens qui sont morts.
0: Ouais.
1: Qui sont dans des pigeons et dans des perroquets. Okay.

0: Arnaud, 53 ans, tremblait en France. Bon, nous savons où nous allons, mais nous ne savons pas d'où nous venons. Nous savons ce que nous savons, mais nous ne pouvons pas dire ce qu'on a vu. Et nous ne sommes pas des petits-enfants, nous savons ce que nous voulons, le futur est sûr, donnez-nous le temps d'y travailler. Nous sommes en route vers nulle part, monte à bord. Nous prenons chemin pour nulle part, nous prenons chemin. Moi je me sens bien ce matin, et tu sais, nous sommes en route pour le paradis. Allons-y, allons-y.
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0: comme on a tous grandi au milieu de cette culture qui a considéré qu'on était des gens qui rayonnaient sur la planète, qu'on était des gens attendus, on a du mal à se dire que ce qu'on fait, c'est bien. Et ce qu'on fait, c'est bien, je veux dire. Le seul truc, c'est qu'il faut qu'on bosse, quoi. C'est que pendant des années, on a cru qu'il suffisait simplement qu'on dise qu'on est français pour pouvoir se trouver une place. Le monde d'aujourd'hui, il est pas comme ça. Le monde d'aujourd'hui, il dit que si tu veux une place, il faut te la faire. Il suffit pas d'arriver en disant oui, moi avant, nous la France avant, l'héritage français. Ça, l'héritage français, c'est très joli, c'est très culture, c'est formidable. Mais bon, force est de constater aujourd'hui que ça suffit pas, quoi. Que maintenant, il faut qu'on travaille.
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pense que ce qu'on s'est tous dit ce soir, c'est que dans la vie, je pense qu'il n'y a pas de fatalité. Il n'y a pas de choses qui nous échappent ou autres. On est en bonne santé, même s'il y a eu des coups durs. Et je crois fondamentalement qu'avec de la volonté, ne pas accepter la fatalité et se révolter, hein. Je pense à toi, Julien, à un moment, tu devrais te mettre en colère et te dire, je pars faire du sport, je me prends en main. Et j'ai la plus certitude qu'avec cette volonté-là, on s'en sort toujours. Et la fatalité, c'est un concept, quoi. Et je pense que c'est ce qu'il faut retenir ce soir.

0: Arnaud, 53 ans, tremblait en France.
1: La vie est plus grande que toi, et tu n'es pas moi. Les longueurs que j'atteindrai, la distance dans tes yeux. 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Je perds mon calme, essayant d'être à la hauteur, et je ne sais pas si je peux y parvenir. 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J'ai cru t'entendre rire, j'ai cru t'entendre chanter, je pense même que j'ai cru te voir essayer. 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

0: Alors l'avantage fiscal qui était de 30% avant pour les journalistes je crois que c'est Jospin qui a changé le truc et qui l'a transformé en 7005. Alors l'idée et la modification, c'est pas de donner 4000 au lieu de 7005, mais c'est de réserver cet avantage à ceux qui gagnent moins de 4000 euros, ceux des journalistes qui gagnent moins de 4000 euros par mois. Alors, est-ce que c'est justifié? Bon, de toute façon, l'État a besoin de blé, il faut aller gratter auprès de tout le monde. Bon, quand tu prends plus de 4000 par mois, si cet avantage, ça fait chier quoi de le perdre. Mais bon, c'est la vie, on va pas, tu vois, on va pas se disputer. Hein. C'est comme ça. Donc, je suis pas choqué. Bon, il faut que l'on revisite notre système. Bon, passons-en par là, sans pour autant taper sur ceux qui sont les moins riches d'entre nous. Bon, je trouve que c'est pas ridicule.
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Voilà, j'ai pas trop compris même moi-même ce que je disais. Parce que on m'a embrouillé en fait. Parce que lui parlait. Je comprenais rien. Mais bon, sinon ouais, bah, c'était bien hein, quand même, ouais. J'ai un peu mal à la tête, je vais prendre du prane, je vais dormir.

elle est diabolique. En plus, elle se plaint. Moi, je donne tout mon fric pour qu'elle s'en sorte. Je leur donne 1000 balles pour bouffer par mois. Tu vois, je vis avec 7 euros par jour pour bouffer parce que je veux qu'il manque de rien. Et elle a été voir les services sociaux en disant qu'elle n'avait pas d'argent pour bouffer, quoi. Donc, à un moment donné, je lui payais un loyer à 1003. Enfin, j'ai tout mis, j'ai tout ce que j'ai. Et à côté de ça, derrière, elle continue à m'enfoncer et à marcher dessus, quoi.

Valérie, 55 ans, Nantes, auditrice de Maurice Radio Libre de longue date, je vous propose ce titre qui m'a saisie aujourd'hui, une journée où j'ai vécu et pleuré beaucoup.

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0: Arnaud, 53 ans, tremblait en France. Oh bébé, toujours en train de danser, ce ne serait pas une mauvaise chose. 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

0: Oh, t'as écouté? Là, dans le morceau, là, juste avant, il y avait une bande inversée et je suis certain d'y avoir entendu un message subliminal de Maurice. Maintenant, il te parle même pendant la musique. C'est un truc de dingue.
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0: Attention, attention, on vient de voter une loi sur la prostitution en France, qui est une très bonne nouvelle pour tous les proxénètes, hein, quand même. Ils vont être contents, ces gens-là, puisque il a été décidé par le gouvernement socialiste d'apporter une aide aux prostituées, une aide à la réinsertion, donc pour qu'elles puissent faire un autre travail, pour qu'elles et qu'ils puissent choisir un autre boulot. Donc on va leur donner un peu de caillasse. Bon, on imagine que quand t'es prostituée et que t'es dans un réseau de prostitution et qu'on te verse du fric, il y a beaucoup de chances pour que tu le vois, tu vois. Et la deuxième bonne nouvelle qu'il y a dans cette loi pour toujours pour les proxénètes, c'est que certaines prostituées étrangères seront autorisées à rester en France, toucheront donc un petit pécule et seront autorisées à rester en France et à travailler en France pendant 6 mois, je crois. Donc c'est pas mal parce que ça veut dire que lorsqu'ils vont voler une fille à l'étranger, la forcer à vendre son corps ici sur nos trottoirs, ils pourront en plus de ça monter une petite structure qui leur donnera du travail et récupérer en plus le fric, 20 millions on a prévu, hein. 20 millions, voilà. Donc c'est plutôt une bonne nouvelle pour les proxénètes.
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0: Ah ben Maurice, Maurice, je l'ai fait en long, en large, en travers, oui. En 3D, en 4D.
1: Ouais, en large, ça suffit hein, maintenant.
2: Tu l'as déjà croqué.
0: J'ai pas croqué réellement.
3: Quel dommage. Quel dommage, Catherine.

0: Arnaud, 53 ans, Tremblay en France. Quand j'ai besoin de vacances, je m'embarque dans tes yeux, bleus, comme un ciel immense, et nous partons tous les deux. Quand le vent claque la toile de ton joli jupon blanc, blanc comme une voile, je navigue éperdument. Tes cheveux, d'un blond de rêve, déferlent en flots légers, blond sur une grève, où je voudrais naufrager. Ouais. Bleu, bleu le ciel de Provence, blanc, blanc le goéland, le bateau blanc qui danse, blond, blond le soleil de plomb, et dans tes yeux, mon rêve en bleu.
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0: Nous, on part du principe, nous Français, on part du principe que être instruit, permettre aux gens d'être instruits, c'est simplement les forcer à aller à l'école jusqu'à 16 ans. Et qu'à partir du moment où le mec passe la tête à l'école jusqu'à 16 ans, que ça veut dire que forcément il sera instruit. Force est de constater que dans la réalité, non, ça n'a pas bien marché ce truc-là. Tu vois ? C'est-à-dire que quand on regarde les plus gros nazes qu'on a dans notre pays, et les plus dangereux, tout le monde est allé à l'école, ou en tout cas tout le monde aurait dû y aller, mais il y a quand même un fossé colossal entre ceux qui ont fait acte de présence, ceux qui sont allés pour se battre et pour semer la terreur, et ceux qui sont allés à l'école, quoi, pour aller à l'école. Donc ça a fait un vrai fossé, ça a changé quand même beaucoup de choses.
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puis je voulais dire à ceux qui ont la tentation comme moi des fois d'être raciste, parce que ça peut m'arriver quand je vois des gens voilés, etc. Mais je sais qu'il y a l'album d'Alpha Blondie qui s'appelle Eternity qui va sortir. Et je pense que je vais l'acheter et que ça va m'enlever toutes ces mauvaises idées, parce que j'ai pas envie de me faire de mal en devenant raciste. Bonne soirée.

0: Tu bois le sperme, toi, Cathy?
1: Bah oui.
0: Quelle horreur. Et tu l'avales?
1: Un goût de terre. J'aime bien le goût. Et puis, quand j'aime mon copain, j'ai envie qu'il jouisse dans ma bouche, j'ai envie d'avaler, j'ai envie de le mettre partout et tout.

0: aux 53 ans tremblait en France. Hors des ruines, hors de l'épave, nous ne pouvons refaire la même erreur. 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Tout ce que nous avons besoin est la vie sous le dôme du tonnerre. 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Il y a forcément quelque chose de meilleur là, dehors. 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

0: C'est vrai que la société américaine, en tout cas celle que je vis moi, même si elle est difficile, la société américaine, elle est souvent beaucoup moins, elle est plus gentille, les gens en général, hein. Les gens sont d'emblée plus gentils, je parle des gens normaux, hein. Il y a forcément des dingos et des fêlés, et plus que chez nous puisqu'ils sont plus nombreux, mais la société américaine, elle est moins agressive, moins méchante, même si elle est dure, que la société française. Parce que la société française, elle est hyper agressive. Les gens chez nous sont d'emblée plutôt méchants, plutôt jaloux.
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0: Mais vraiment, il y a quelque chose qui m'a fait halluciner. C'est parce que j'adore les lilliputiens. Il y avait deux lilliputiens.
1: Moi, je connaissais Gulliver et les
0: lilliputiens. C'est des gens, des humains, tout petits.
1: Des nains, tu veux dire?
0: Non, c'est pas des nains. Ce sont des lilliputiens. Ils sont à échelle normale. Et ils sont tout petits.

aux 53 ans tremblait en France. 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

0: c'est pas à nous d'aller faire le ménage en Afrique. Nous, on y va quand il y a quelqu'un qui va toucher au placard à uranium. On y va en courant, en disant au mec, non, non, tu touches pas à ça. Voilà, c'est tout. Et on va pas se raconter d'histoire. C'est ce que nous, Français, c'est ce qu'on attend de notre gouvernement, de toute façon, hein. Dans la réalité, hein. Flagornerie mise à part, et cette envie, effectivement, d'être gendarme de l'Afrique, d'être là de tous les conflits, c'est aussi pour essayer de donner l'impression qu'on a une puissance, de feu qui est égale à celle de l'Amérique. Mais dans la réalité, bon, il faut aussi qu'on s'occupe du placard à uranium, et je sais pas quoi, l'ambiance, faut aussi qu'on donne l'impression qu'on est hyper fort, hein. Bon, après, il va falloir qu'on le soit, il faut qu'on fasse un peu de muscu, quoi.
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je me suis incarné sur cette terre. J'ai eu des incarnations, pas beaucoup, hein, mais j'ai eu quelques incarnations terriennes. Mais je suis extraterrestre, quoi.

0: Oui, bienvenue Kader. Je fais une petite imitation, mais c'est pas forcément réussi, réussi. Non, je voulais parler aussi de ce que tu disais, ouais, Sébastien, notamment les histoires de aussi, bah, un peu dans la continuité de ce qui se dit, dans le sens où.
1: Est-ce que tu as fumé de la drogue aujourd'hui, Sofiane?

faut enfin ouvrir le grand débat qui s'impose dans notre pays, qui est un vrai débat moral, pour savoir si il est naturel que les étrangers puissent bénéficier, au même titre que les Français, d'une solidarité nationale.

0: Arnaud, 47 ans, Tremblay en France.
1: Marie-Louise est exquise. Marie-Thérèse, elle est obèse. Marie-Berthe, elle est experte par l'entremise de sa tante Artémise. Édouard fume le cigare et Léonard porte une barbe noire. Léontine fait la cuisine. Monsieur Gaston, lui, s'occupe du téléphone. Gaston, il y a le téléphone qui sonne.
2: Ouais, mais il n'y a jamais personne qui répond.
1: Non. Gaston, téléphone qui sonne.
2: Bah, oui. Oui, mais peut-être bien que c'est un porton.
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0: nous, Français, si on n'avait pas eu le nucléaire, t'imagines, on aurait été obligé de continuer à acheter notre pétrole, mais en plus de ça, d'acheter notre électricité. Donc ça nous a permis d'avoir cette espèce d'indépendance électrique. Alors on râle, on je sais pas quoi, machin truc, parce que bon, chaque Français est forcément un spécialiste de tout, mais bon, le seul problème, c'est ça, quoi. Le seul problème du nucléaire, c'est que quand ça merdoit, on est juste obligé d'aller se cacher sur une montagne en attendant, et après de se regarder pour voir, voilà, si on fait des gosses avec trois têtes ou avec quatre bras ou pas. Et là, on peut se dire, ah oui, c'est le nucléaire qui a créé ce truc-là. Mais bon, on n'a aucune maîtrise de ce. Ça aurait été formidable si on avait su quoi faire quand ça tousse, quoi. Si on savait contrer le truc, ça serait formidable. Parce que si tu compares le nucléaire au charbon, par exemple, le charbon c'est crade, tu vois, les gens qui bossent dedans, ils en meurent parce qu'ils en avalent. Enfin bon, c'est un truc assez monstrueux. Alors que le nucléaire, finalement, quand les choses sont normales, bon, ben c'est un truc qui se passe bien, quoi.
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pas te donner mon secret, merde. J'ai pris sur ma guitare à une corde. Je me suis dit, tiens, je vais faire tel exercice. Et là, je le fais pendant des heures pour essayer de le faire correctement.

0: En fait, moi, je vais vous répondre. Je suis tout petit. J'ai 10 piges. Putain, ouais, voilà, il y a un soleil. Moi, je croyais que même tellement que j'étais un petit peu con, si je pouvais construire une grande échelle pour arriver là-haut. Enfin bref.
1: Quand même, ouais.
0: Non, mais moi, je t'avoue. Et toi, tu croyais pas que le soleil, il y en avait qu'un quand t'étais petit à 10 ans?
1: Non.
0: Ah bon? Tu savais, toi, Renaud, à 10 ans, qu'il y avait des milliards?
1: Je savais parce que j'avais appris, hein, c'est tout.
0: À 10 ans.
1: Ah oui.

0: Arnaud, 53 ans, Tremblay en France. Lorsque je t'ai rencontré, tu travaillais comme une serveuse dans un bar à cocktail. Je t'ai choisi, je t'ai secoué, je t'ai transformé. J'ai fait de toi une nouvelle personne. Aujourd'hui, 5 ans plus tard, t'as le monde à tes pieds. T'atteins si facilement le succès, mais n'oublie pas que tu en es là grâce à moi. Je peux aussi te faire redescendre de ton piédestal. 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Tu sais, je n'arrive pas à croire que tu ne veuilles plus me voir. 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Tu sais, je n'arrive pas à croire que tu dises n'avoir pas besoin de moi. Tu ferais bien mieux de réfléchir ou nous le regretterons tous les deux.
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0: ceux qui considèrent qu'ils ont de l'instruction, regardent ceux qui n'en ont pas en se disant que ce sont des pauvres gens, et particulièrement quand ils ont de l'argent. C'est-à-dire que jamais, jamais tu ne verras quelqu'un aller vers un pauvre, d'accord, vers un pauvre qui n'a pas d'instruction et lui dire que c'est un beauf, que c'est une pauvre merde, etc. C'est souvent cette réflexion-là, on l'a souvent vis-à-vis des gens qui ont de l'argent, parce que c'est comme ça que s'exprime là cette fameuse jalousie chez nous. Elle vient de là, la jalousie. Elle vient de cet endroit-là. C'est-à-dire que à partir du moment où quelqu'un a de l'argent, on est irrité, on est agacé, donc on le traite de con.
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0: Non, c'était Sabrina. C'est pas la même chose.
1: Et celle du truc de la fenêtre de toit, là, comment elle s'appelle, celle-là?
0: De la fenêtre de toit.
1: Comment elle s'appelle, celle de la fenêtre de toit?
0: La fenêtre de toit. Mes parents ont changé le Vélux.
1: Parce qu'un Vélux, c'est une fenêtre maison, une fenêtre de toit, un Vélux, hein. Je vais dire.
0: Ah, de toit avec un T au bout, pardon, excuse-moi. Une fenêtre de toit. Pardon, excusez-moi.

0: Arnaud, 53 ans, tremblait en France. Qui va te dire quand il est trop tard? Qui va te dire que les choses ne sont pas si géniales? Tu ne peux continuer à penser que rien ne cloche. Oh non. Qui va te ramener à la maison ce soir? Qui va venir te ramasser quand tu tombes? Qui va décrocher quand t'appelles? Qui va faire attention à tes rêves? Hein? Qui va se boucher les oreilles quand tu hurles? Tu ne peux continuer à penser que rien ne cloche. Oh non. Qui va te ramener à la maison ce soir? Qui va te maintenir quand tu trembles? Qui va venir quand tu craques?
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1: Je pense qu'il y a un mensonge. Un mensonge qui est un mariage entre le sondeur et le publicitaire. Ils sont tous les deux ensemble pour faire croire à l'industriel que si il achète de la publicité extrêmement chère, que cette manière de faire lui permettra de vendre plus de produits. Dans la réalité, le publicitaire sait, le sondeur aussi le sait, qu'il y a avant toute chose la condition et l'intérêt de celui qui est censé acheter.

0: Quand il est bien, quand il a la barbe. Ouais. Bah, il fait.
1: J'ai l'impression d'être malade, là, d'avoir le cancer.
0: Ouais, voilà. Aussi,
1: ouais, d'avoir fait une chimiothérapie.
0: On dirait Marfou, hein.

0: Pourquoi? Bon, s'il y a une fuite sur une capture, bon, on dit, allez, on la laisse tomber, on la balance dans l'espace, et voilà. Mais on en envoie une neuve. Comme quand vous allez chez votre garagiste, il vous prête une voiture de prêt.
1: Une voiture, toi, Saïd?
0: Ouais.
1: Parce que si t'as une voiture, si tu vas quelque part, et t'as pas une deuxième voiture pour te ramener au cas où.
2: Ouais.

Arnaud, 53 ans, Tremblay en France. Moi, ma langue, c'est ma vraie patrie. 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La bête aux 12 pieds qui marche sur la tête.

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1: Se libérer pour se libérer, ça ne veut rien dire. Ce qu'il faut, c'est que les gens se libèrent et qu'il y ait, au bout de cette libération, des forces suffisamment importantes pour éviter le chaos. On remplace Kadhafi par un système, alors je ne sais pas quoi, démocratique si c'est ce qu'ils veulent, mais qui tient la route, qui est organisé. Parce que l'intervention extérieure, elle amène à un truc qui n'a pas bien marché, qui est effectivement on fait fuir, on tue, on coupe la tête de celui qui dirigeait le pays, mais après ça, on est obligé de rester sur place pour faire un truc qui ne veut rien dire, qui est...

Ouais, bah Zozo, bah oui, elle est belle comme ça en webcam. Hein, elle est. Elle pourrait presque faire. Elle a des airs un petit peu de Tarzan.

0: Ben, y a beaucoup de fous qui sont dehors.
1: Oui,
0: déjà.
1: C'est vrai. Oui, ça,
0: et
1: c'est
0: dans
1: vrai.
0: Les hôpitaux psychiatriques, il y a surtout des gens qui ont du mal à supporter la vraie vie réelle. Mais ça ne veut pas dire qu'on est fou.
1: Ah bon?

0: Arnaud, 53 ans, tremblait en France. Il n'est pas à ce qu'on dit de docteur qui guérit la mambo maladie du décalcomanie. Elle m'a pris tout petit, dans l'eau du lavabo, la maladie mambo, la manie décalco, une notice au dos. C'est le mode d'emploi. Laisser tremper dans l'eau, compter jusqu'à 3, sur un support bien lisse, ça devient un réflexe. On maintient de l'index et du pouce, on coulisse. Un Davy Croquette, à l'avant du frigo. Une tête d'Indien sur la tranche du vélo, chaud, chaud, chaud. C'est le mambo, la manie des calcos qui met le feu au rideau. Elle est mambo la maladie, mambo la manie. À l'aide d'un tampon muni d'un chiffon mou, exercer une pression, éponger à feu doux, puis laisser reposer toute la nuit, s'il le faut. Le sujet doit sécher si l'on veut qu'il soit beau. Une panthère noire, sur la lunette arrière, un cheval au galop, sur la roue du scooter. Chaud devant, chaud, chaud c'est la mambo de tous les dingos, les oraux, les bandits, les Mickey, les Pluto, mambo les roploplo, des pinopes en maillot.
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0: Chez nous, la mentalité française, elle passe tout de suite au jugement. Et c'est vraiment pour ça, moi, que je suis parti. Ça fait partie des choses qui m'ont fait me casser de notre pays. C'est que les gens passent leur temps à faire ça. C'est pas le gouvernement, comme disait Jérôme, moi, qui me fatigue. C'est les gens de chez nous. Ici, aux États-Unis, quand tu fais quelque chose, quand t'as essayé un truc, d'ailleurs, les gens racontent, ce qu'ils ont vécu. Ils ont vécu des mariages, ils ont vécu des commerces, ils ont vécu des trucs parfois qui ont marché ou qui n'ont pas marché. Les mecs, ils racontent parce que ça intéresse les autres de savoir. Alors, raconte, quoi. Comment ça s'est passé? Pourquoi t'as arrêté? Qu'est-ce qui était intéressant? Qu'est-ce qui l'était pas? Et chez nous, jamais. Chez nous, c'est, ouais, le mec, il a foiré son commerce, c'est un gros naze, on lui parle plus. C'est pas de s'approcher, de se dire, putain, le mec, il a eu l'expérience du commerce de bonbons, il pourrait nous raconter comment ça marche. Et d'ailleurs, les mecs, après, ils le présentent comme ça en disant, tiens, je vous présente Roger, qui a eu un magasin de bonbons, à Houston. Les mecs, ils font ça et Roger, il raconte son truc. Chez nous, Roger, on lui parle plus, quoi. Et c'est pour ça qu'on n'avance pas. On n'avance pas parce que l'expérience, c'est un truc qu'on ne comprend pas.
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Alors moi, le problème, Maurice, c'est que moi, comme les doigts étaient trop gros, moi, j'ai pas enfoncé mon doigt parce que j'avais peur, tu sais, que ma phalange parte avec la boule de bowling, en fait.

0: Il ne faut pas le bricoler, il faut dire à l'appareil, je parle dans ce micro-là, parce que l'appareil, il croit que tu parles dans la caméra.
1: Je parle dans ce micro-là.
0: Non.

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0: Arnaud, 53 ans, tremblait en France. 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

0: ici, moi je me suis fait plein de nouveaux potes, quoi. Tu vois, c'est une nouvelle tête, des gens qui ont d'autres activités, une autre façon de voir le monde, tout en conservant, mais tout en conservant mes amis, mes amis parisiens, mes amis ceux que j'avais ailleurs, quoi. Donc voilà, mais c'est bien aussi. Je pense que dans la vie, c'est pas mal. Tu vois, on peut pas se dire qu'on va rester toute sa vie au même endroit parce qu'on a la flemme ou parce que on sent que tu vois que si jamais on s'éloigne de ses amis, qu'on se dit qu'on en aura plus, quoi. Tu vois?
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Et donc c'est lui qui a animé une émission de rencontre très très chaude entre 23h et 1h. C'était hyper hyper chaud. Et puis moi j'écoutais ça tous les jeudis sous ma couette. Bah ouais, on essaie de se trouver un petit peu, hein. À 17, entre 17, 18 ans, on sait pas trop. Bon, j'avais sodomisé mon meilleur copain quand on jouait à la console de jeu. Ça j'en avais déjà parlé. Et j'aimais les femmes aussi. Je ne savais pas trop si j'aimais les hommes, les femmes.

0: Non, mais attends, Catherine, tu sais ce que c'est une masturbation pour un garçon? Je vais te dire, c'est moins triste de pas le faire que de le faire. Hein.
1: Pourquoi? Non, franchement. Un orgasme quand même.
0: Un orgasme? Les garçons n'ont pas d'orgasme.

0: Arnaud, 53 ans, Tremblay en France. Ma voix est la dernière que vous entendrez. Ne vous inquiétez pas. Si un membre de la famille devrait mourir dans l'abri, mettez-le dehors, mais n'oubliez pas d'étiqueter son corps afin de pouvoir l'identifier. Lorsque vous entendez l'alerte d'attaque aérienne, vous et votre famille devez vous mettre à l'abri immédiatement. Ne restez pas dehors. Si vous êtes pris à découvert, allongez-vous. Voici un rappel concernant les alertes au bombardement. En cas de risque, vous entendrez trois coups brefs, comme ceci. Dans certaines zones, l'alerte peut être donnée par trois coups de gong, comme ceci. Ou vous pouvez aussi entendre trois sifflets. Ces trois types de sons indiquent que des bombardements sont attendus. Lorsque vous les entendez, vous devez rester dans l'endroit le plus sûr de la maison. Gardez les portes fermées, ne sortez pas de chez vous. Jusqu'à ce qu'on vous dise que vous pouvez être en sécurité, voici l'alarme de fin d'alerte. Lorsque vous entendez ce son, vous pouvez quitter votre maison. Si votre grand-mère ou un autre membre de la famille devrait mourir dans l'abri, mettez-le dehors, mais n'oubliez pas de l'identifier. Extrait de Se protéger et survivre à une attaque nucléaire, plaquette diffusée par le gouvernement britannique à la fin des années 70.
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0: je suis comme tout le monde. Il y a des moments dans ma vie où tout va super bien. Il y a des moments où les choses vont un peu moins bien. Il y a des choses où il y a des moments où ça va plutôt mal. Voilà quoi, comme tout le monde. La seule chose, c'est que moi, je pars du principe que quand les choses n'avancent pas exactement comme je veux, que j'ai quand même un pouvoir qui est un pouvoir de maîtrise, un pouvoir de changement et aussi un pouvoir de d'endurer les choses. La possibilité d'endurer, de me dire si les choses continuent comme ça, ça va me permettre de me renforcer dans ce domaine, dans le domaine de la, tu vois, de la ténacité, puisque il faudra quand même continuer à vivre, même si parfois les moments sont un peu difficiles. Voilà comment moi je perds les trucs.
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0: Non,
1: c'est que moi, je suis carrément méchant.
0: Ah, voilà. T'es pas cruel, par contre. Puis,
1: Non, pas la même chose.
0: Il y a des mecs qui rangent ses bouteilles, par contre, sous le truc.
1: Oui, c'est pas moi.
2: Non, c'est moi.
1: C'est moi, l'autre.

0: Arnaud, 53 ans, Tremblay en France.
1: Jeunes gens, prenez garde aux choses que vous dites. Tout peut sortir d'un mot qu'en passant vous perdites. Tout, la haine et le deuil, et ne m'objectez pas. Que vos amis sont sûrs et que vous parlez bas. Écoutez bien ceci. Tête à tête, en pantoufles, porte close chez vous, sans un témoin qui souffle, vous dites à l'oreille au plus mystérieux de vos amis de cœur, ou, si vous l'aimez mieux, vous murmurez tout seul, croyant presque vous taire. Dans le fond d'une cave, à 30 pieds sous terre, un mot désagréable à quelque individu. Ce mot, que vous croyez que l'on n'a pas entendu, que vous disiez si bas dans un lieu sourd et sombre, court, à peine lâché, part, bondit, sort de l'ombre. Tenez, il est dehors. Il connaît son chemin, il marche, il a deux pieds, un bâton à la main, de bons souliers ferrés, un passeport en règle. Au besoin, il prendrait des ailes comme l'aigle. Il vous échappe, il fuit, rien ne l'arrêtera. Il suit le quai, franchit la place, etc. Passe l'eau sans bateau dans la saison des crues et va, tout à travers un dédale de rue, droit chez l'individu dont vous avez parlé. Il sait le numéro, l'étage, il a la clé. Il monte l'escalier, ouvre la porte, passe, entre, arrive et, railleur, regardant l'homme en face, dit « Me voilà, je sors de la bouche d'un tel. » Et c'est fait, vous avez un ennemi mortel.
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0: c'est nous qui allons construire la société de demain. Ce qu'il y a dans la société de demain, c'est ce que nous y mettons. Voilà. Si on y met un petit quelque chose, eh ben ça va être super. Si on y met rien, il va rien se passer. On essaie de vivre en 2013, en 2014 quasiment, comme on vivait il y a un siècle dans notre pays, on ne pourra rien. Donc il faut revisiter le modèle, et c'est pas les politiciens qui vont le faire, c'est toi et moi.
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0: sens que tu t'énerves et ça m'embête pour ton cœur.
1: Non, Sofiane, je t'explique. Moi, je ne suis pas des gens comme vous, j'en écoute tout le temps. Et moi, si je viens ici, c'est pas pour vous écouter, en fait.

0: Arnaud, 53 ans, tremblait en France. Et les jours passent, comme un brin dans le vent. Dans ma toile, je recommence. Je l'ai dit à mes amis, chérie, tout est arrêté. Rien d'autre ne comptait, il n'était rien de plus qu'un bébé, il semblait avoir le cœur brisé. 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

0: tant que les gens du Front National feront ou auront un comportement qui correspondra à ce qu'accepte la démocratie, on n'a pas le droit de les interdire. Il ne faut surtout pas le faire, parce que ils correspondent, et c'est un peu pénible, mais ils correspondent à une manière de penser dans le pays. Ensuite, si on interdisait le Front National, on pourrait en gros interdire tous les gens qui lisent des choses ou qui font des choses qui nous choquent ou avec lesquelles on n'est pas en accord. Et ça s'appelle la dictature. Et moi, je veux pas être là-dedans. Je suis pas intéressé, quoi. Donc voilà, faut-il être tolérant on est obligé d'être tolérant, on est trop différents les uns des autres. Faut-il accepter les gens du Front National on est obligé de les accepter parce qu'ils font partie de la société qui représente un courant de pensée qui fait peur à ceux qui pensent pas comme eux. C'est vrai, dont je fais partie. Donc je veux savoir ce qu'ils disent.
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0: Il y a un dicton qui dit,
1: oui.
0: Et ça c'est une réalité, on se fie toujours à la première impression. Moi, quand je t'ai vu, voilà, tout à l'heure j'ai un peu extrapolé, mais j'ai dit, ce gars-là, il a le look de Serge Gainsbourg ou d'un bagnard.

0: Mais j'aime bien aussi aller dans les bois pour juste pour aller me balader, me poser, écouter la nature, regarder, trouver des trucs. Je fais de la détection aussi, Maurice, tu vois, j'ai un petit détecteur, alors je me promène dans des coins un peu perdus.
1: Un détecteur de quoi ?
0: De métaux, pardon, ouais, détecteur de métaux.
1: Ah ouais, et tu détectes quoi ? Qu'est-ce que tu trouves ? Des boulons ?
0: J'ai trouvé des petites chaînes en argent, j'ai trouvé des boucles d'oreilles, beaucoup de pièces, des sabots d'âne, enfin j'ai trouvé...

0: Pour plein de raisons. Je le salue bien. Mais on doit s'emmerder un peu, non, en Corse, non?
1: Bah, en fait, tu t'emmerdes. En fait, après les fêtes de fin d'année, en fait, tu t'emmerdes du 2 janvier jusqu'à mi-avril, quoi. Voilà. Tu as 2-3 mois un peu difficiles, où là, c'est vraiment un peu dur, quoi. Voilà. Mais pendant les fêtes, ça va encore.
0: Ouais. Mais bon, qu'est-ce qu'il y a à foutre en Corse?
1: À moins de récupérer une affaire ou d'offrir sa petite entreprise.
0: On met une affaire avec toute la mafia locale et tout ça, ça va être très compliqué, non?
1: Il y a toujours moyen de se débrouiller, mais après il faut travailler, quoi. Il faut survivre, hein. Il faut passer les années, quoi.
0: Ouais. Et pourquoi toi, qui as vécu là-bas, pourquoi est-ce que t'as pas monté une affaire? Donc.
1: Ah, parce que je sais pas, j'ai pas eu spécialement d'idée ou avoir la vocation, je pense pas. Je sais pas.
0: Ouais. Bah, tu es des locations d'espadrilles.
1: Ouais, du bétong. Non.
0: Ouais, les chaussures d'été. Comme ouais, ça, les gens arrivent comme ils sont. Toi, t'as un camion cabine. Donc les mecs, t'es à l'aéroport. Les mecs, ils arrivent, ils passent dans ton camion cabine et ils ressortent en touriste baigneur. Tu vois? Et après, quand ils s'en vont, ils font le chemin inverse. Ils ressortent, comme ça, ils peuvent aller bosser directement.
1: Ouais, qu'ils aillent travailler, c'est feignant.
0: Ouais, pour injecter un peu d'argent dans l'île, quoi.
1: Ouais, je rigole, Maurice. Mais sinon, ouais, une entreprise, sinon j'aurais bien voulu avoir ma petite librairie à moi, peut-être. Hein. Voilà, mon point presse, ça, j'aurais bien voulu avoir ça, tu vois.
0: C'est pas la même chose, librairie et point presse, hein.
1: Ouais, enfin, des trucs avec des images, quoi.
0: Bah, il y en a un kiosque célèbre à reprendre, il sait où? C'est Orléans, là, où il galère pour trouver
1: Orléans,
0: quelqu'un.
1: Tu veux m'envoyer Orléans, Maurice?
0: Oh bah, je sais pas, moi, tu me dis que t'as envie d'avoir un kiosque. Là-bas, il y a un kiosque vacant depuis je sais pas combien d'années. Ils se demandent qui va. Il me semble que c'est Orléans.
1: Ah ouais?
0: Ouais, j'ai lu un truc autour de ça, d'un kiosque qui est un kiosque historique, je sais pas quoi.
1: Ouais.
0: Un truc. Bon. Bon. T'as envie de faire ça, toi? Mais monte un kiosque. Pourquoi tu montes pas un kiosque?
1: Bah, je pense qu'il faut, un apport.
0: Ben, t'as demandé. Il faut un apport, t'as demandé. Si tu vas voir Bolloré, lui, il va t'ouvrir un relais. Les relais, c'est à lui, hein. Les relais, là, relais, c'est à lui, hein.
2: Ouais, c'est à lui, les relais.
1: Hein. Oui. Figure-toi que j'ai bossé en relais, mais il y a 30 ans de ça.
0: Ben, demande à Bolloré, dis-lui, moi, je voudrais faire un kiosque. Journaux,
1: je
0: sais pas
1: où. Je vendais des canards sur les quais de la gare Saint-Lazare dans les années 90.
0: Ben, très bien. Ouais. Dis à Bolloré que tu voudrais monter un kiosque, je sais pas où, à Calvi. Il y en a des kiosques.
1: Si je le vois à Roland Garros,
2: tu vas peut-être le voir, ouais, à Roland Garros.
1: Je lui dis.
2: Et Bolloré, il a commencé avec des papiers OCB d'ailleurs.
1: La boucle est bouclée.
2: Non, mais ouais, il a commencé avec des papiers OCB. Après, il a fait un empire quand même. C'est vrai que c'est quand même une grande fortune. Un grand patron, mais un peu quand même spécial. Monsieur Bolloré.
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0: qu'est-ce qu'elle dit, Muriel 52, dit Chachou. Ce n'est pas la Muriel qui est sur le chat, c'est une autre Muriel. Ah, puis, elle, c'est une Muriel R-I-E-L. Alors que sur le chat, c'est une Muriel R-I-2-L-E. Pam, pap, pap, pap, pam, pep, pom, pom. Alors, Muriel 52 et Chachou, les cerises sont délicieuses. Maurice, nous avons eu beaucoup de soleil en avril et beaucoup de chaleur. Elles ont 15 jours d'avance par rapport aux années précédentes. J'ai 5 cerisiers avec plusieurs variétés. Il y a de la Beiza, la noire, ma préférée, de la Peloa, je crois. Je ne suis pas sûr à 100% du nom de cette variété. Et un cerisier griotte. De quoi faire plaisir. De quoi se faire plaisir pendant un bon moment. C'est bien, petit, t'as raison. Faut se faire plaisir et faut bien bouffer. Moi, aujourd'hui, on m'a donné du lait de chèvre. Mais je sais pas trop ce que je vais en faire. Sofiane a 44, il est à Vincennes.
1: Présent, Maurice.
0: Et il a avec lui Stéphane 55 de Fontenay.
2: Présent, Maurice.
0: Allez-y, Sofiane.
1: Oui, Maurice. Alors, Maurice, je dois t'avouer que tu as dépassé tes capacités d'écoute parce que tu as écouté de nombreux personnages et de nombreuses années des gens qui te parlaient.
0: Oui.
1: Et je trouve que tu as développé une écoute super active. Et c'est génial de pouvoir causer, en tout cas, le soir.
0: Tu vas faire un truc bizarre, Sofiane ? T'as l'intention de m'attaquer ou un truc comme ça ou...
1: Non, je ne connais pas très bien.
0: Quand les messages commencent à être un peu étranges comme ça, en général, je scrute l'alentour. et souvent, les gens qui disent des trucs comme ça sont des gens qui vont faire un truc bizarre. Donc, je suis assez bien préparé.
1: D'accord.
0: Mais dis-moi, tu as un couteau?
1: Non. Alors, d'ailleurs, oui, j'en ai un posé, mais je ne compte pas l'utiliser, tu sais.
0: D'accord.
1: C'est pour cacher le livre de marchand de biens et celui de la copine sur l'amour de la Tunisie.
0: Ah, d'accord. Et donc, tu lis avec un couteau?
1: Oui. Ouais.
0: D'accord. Et il a compris ça, Stéphane, ou pas?
2: J'avais pas vu le couteau, Maurice.
0: Ah ouais.
1: Il va peut-être bientôt y aller, là, je pense que oui. Non, je rigole. Mais non, mais je ne compte pas l'utiliser.
0: Ouais, peut-être
1: c'est
0: qu'on n'entendra plus jamais parler du Stéphane de Calvi, là. Ah, quand il va le mettre à macérer dans la cave.
1: Non, je ne lui souhaite pas ça. Ne lui souhaitons pas ça.
0: Ben, les faits divers, c'est ça, en fait. Attendez, qu'est-ce que c'est un fait divers? Un fait divers, c'est des gens, très souvent, sont des gens insoupçonnés, des gens... Regarde la gonzesse avec son mec, là. Le mec, il a fait une chute. Elle l'a laissé agoniser pendant 3 jours jusqu'à ce qu'il meure, le mec.
1: C'est horrible.
0: Ben, ça aurait pu être quelqu'un de ta famille, ou de la mienne. Tu vois, ce sont pas des gens exceptionnels qui font des faits divers, qui font les horreurs dont on entend parler.
1: Ouais, ils ne brillent pas par brillent par rien du tout, en fait. C'était vraiment mais après, ce qui est dur, c'est qu'on ne peut pas les soigner non plus. On ne peut pas soigner tous les gens dans les.
0: Alors, qu'est-ce qu'on a ? Regardez. Un policier municipal de 55 ans a été placé en détention provisoire dimanche 10 mai à Sao Paulo, soupçonné du meurtre de son épouse de 34 ans. Le drame s'est produit la veille après lors du jour de leur cérémonie de mariage. Bon. Daniel Barbosa Marinho, 55 ans, est soupçonné d'avoir tué son épouse. Nagila Duenas Nascimento, 34 ans, samedi dernier à Sao Paulo, au Brésil. Le couple venait de se marier et fêter leur union avec des proches dans leur maison. D'après des témoins, une violente altercation aurait éclaté entre les époux lors de la soirée. L'homme, policier municipal de métier, a sorti son arme de service avant d'agresser sa femme et d'ouvrir le feu sur elle. Terminé, rigolo.
2: Laisse faire.
0: C'est ça les faits divers.
1: Ouais, c'est violent, dis donc.
0: Rien de...
1: Tu vois ? On veut sous le soleil, des faits divers, on veut tuer en voilà. Mais ouais, mais... C'est quand même une société dangereuse, des fois ça fait un peu... se poser des questions sur la nature des... Pourquoi autant de violence ? Pourquoi toute cette violence ?
0: Alors chez nous, moi j'ai une petite explication. Qui m'est très personnelle. La montée de la violence dans le pays est accompagnée de l'oisiveté d'une grande partie de la population. C'est-à-dire qu'on a installé une partie notable de la société dans des habitations à loyer modéré, avec des aides pour ci, des aides pour là, des cadeaux à Noël, des chèques de vacances, là, sécurité sociale moins chère que pour les autres, pas d'impôts à payer, pas de travail à harassant à se taper, mais dans le même temps, une vie de loisir, de plaisir, avec du téléphone portable, avec Internet, avec une téloche, avec beaucoup, beaucoup de plaisir et très, très peu de très peu d'impératifs. Donc cette société-là, elle a mis les gens devant d'autres qui font des actions. Alors il y avait beaucoup de films avant. Maintenant, c'est un peu moins les films. Après, c'était les séries. Maintenant, c'est un peu moins les séries. Ce sont des gens qui se mettent en scène sur Internet, etc. Mais qui sont pour la plupart des gens oisifs, des gens qui ne font rien d'important. Décadence un peu, ce déclassement d'une partie de la population qui vit aussi bien que la population qui travaille, a quand même au fond d'elle un peu de colère. Parce qu'elle s'aperçoit que malgré tout, malgré la mise à disposition d'énormément de loisirs et de facilités pour vivre tous les jours, elle se retrouve un peu narguée par des personnages de la société qu'elle voit vivre et qui n'ont pas de contact avec elle. Et je pense que ça fait gronder au fond du ventre de ces gens une colère, mais qui prend son essence dans la réalité, dans leur oisiveté, qui leur permet dans le même temps de se comparer à ceux qui ne le sont pas, à ceux qui font tourner la société et qui ne parlent pas. Parce que ceux qui font tourner la société, on ne les entend pas parler. Ceux qui paient des impôts, ceux qui font marcher le truc, qui se lèvent le matin, qui prennent des trucs, qui courent à droite et à gauche, etc. Ces gens-là, on ne les entend pas dans la société. On entend parfois les très très riches, parce que les très pauvres ont très envie de savoir, de questionner, de surveiller, de regarder ce que font les très très riches. Donc ils les sollicitent sans arrêt. C'est pour ça qu'on entend beaucoup parler de Bolloré et de Bernard Arnault, enfin des gens qui sont très riches chez nous, parce que ce sont les pauvres qui viennent les trucs, et ceux qui font vraiment tourner le pays, qui ont une activité très très importante, eux, on ne les entend pas et ils ne souhaitent pas parler, ils ne parlent pas, ils ne sont pas sur TikTok, ils ne sont pas dans la rue en train de faire du cirque, ils sont un petit peu dans les magasins soignés dans lesquels n'apparaissent pas les autres. Et puis ensuite, il y a les acheteurs, c'est-à-dire ceux qui sont prêts à tuer leurs prochains, qui vendent de la drogue pour acheter des objets qui devraient, pourraient leur donner une existence dans la société. Ce qui ne fonctionne pas, puisque maintenant, on sait très bien que quand on voit le profil des mecs qui conduisent les voitures de sport, bon, ceux qui pourraient en acheter n'en achètent plus. Ils n'y vont plus parce qu'ils ne veulent pas être dans le même marécage que ceux qui vendent de la drogue. Voilà. T'as compris ou pas ou tu t'es
1: endormi? Oui, je vois Maurice.
0: Ouais, pas sûr. Hein.
1: Oui, après c'est vrai que on met pas non plus la lumière sur ceux qui sortent justement de ces HLM ou de. Il y a une association notamment les Déterminés. Je sais pas si tu connais, mais bon, c'est pas mal.
0: Qu'est-ce qu'ils font les Déterminés?
1: Bah, ils ont été aux États-Unis, dans la Silicon Valley, pour aider les gens des HLM ou des zones un peu urbaines ou autres de la campagne, pour avoir des projets, en fait, porter des projets à l'oral et défendre des projets qui leur sont propres. Ça peut être des entrepreneurs ou. Et on met pas peut-être assez la lumière sur les entrepreneurs, justement, qui bossent énormément, hein, pour faire aussi tourner leur petit. Parce qu'il y a beaucoup de boîtes qui se cassent la gueule, donc. C'est vrai qu'on met la lumière là où on a envie de la mettre, mais c'est-à-dire que c'est plus complexe que ça, ce que tu disais. J'essaie de reprendre un peu ce que tu disais sur les.
0: Non, mais j'ai pas compris. Comment ils s'appellent tes mecs là? Je vais essayer de savoir ce que c'est. Comment ils s'appellent les?
1: Les Déterminés.
0: Les Déterminés. Alors c'est quoi ça encore? Okay. Les Déterminés. Alors ils savent écrire en notre langue. Ils écrivent Déterminés et
1: ouais,
0: S
1: non,
0: ou.
1: Ouais, ils vont aux États-Unis.
0: Et S ou.
1: Ouais. Et
0: d'accord,
1: S,
0: ils savent écrire notre. Ok.
1: Ouais, ça va.
0: Alors les Déterminés. Les talents sont partout, peu importe d'où tu viens, un quartier, un petit village ou une grande métropole, nous sommes déterminés à te faire réussir. Présents dans près de 20 villes en France, les Déterminés accompagnent les habitants des quartiers prioritaires de la ville et des milieux ruraux vers la création d'entreprises et le retour à l'emploi grâce à des programmes de formation gratuits.
1: C'est bien, Maurice, c'est important de rigoler.
0: Non, parce que moi, ce qui me fait rire, c'est la création d'entreprise. C'est des mecs qui. J'adore parce que c'est un peu le. Ce qu'on a inventé dans les. Dans, juste après que Mitterrand casse sa pipe. On a inventé ça là. On a inventé les mecs qui aident les gens à créer des entreprises. C'est-à-dire des gens qui n'ont pas envie de créer d'entreprise, qui n'ont pas d'idée pour créer des entreprises, mais il y a des mecs qui viennent leur dire comment on fait pour créer des entreprises. C'est un peu comme si tu voulais pas devenir agriculteur et qu'il y avait des formations pour que tu sois agriculteur. Et qu'il y a un mec qui vient de t'expliquer que tu viennes des quartiers, des villages ou des je sais pas quoi, il va t'apprendre à monter. Il va t'apprendre à monter une ferme. alors toi, t'as pas d'intérêt. T'es pas intéressé par ça. Et donc, c'est ce qu'on a fait pendant 30 ans, à peu près, 35 ans. On a poussé les gens à monter des entreprises qui se sont forcément pété la gueule assez rapidement, puisque c'est pas dans la réalité, ce n'est pas comme ça que ça marche. C'est-à-dire que tu as une idée, tu te dis ah j'aimerais bien créer une mousse à raser qu'on peut manger, d'accord? On imagine. Hein.
1: Tu te dis parce que
0: attendez, non. Tu vas peut-être pas comprendre, mais les autres peut-être. Donc je vais quand même l'expliquer. Tu te dis ah j'aimerais bien faire une mousse à raser que l'on peut manger, comestible. Et donc, c'est parce que tu as envie de créer ta mousse à raser comestible que tu vas créer une entreprise. Et tu seras obligé, c'est-à-dire que quelqu'un va te dire « Oui, mais attends, Sofiane, si tu veux créer ta mousse à raser comestible, il faut que tu montes une entreprise. » Tu vois ? Alors que nous, on fait l'inverse. Nous, on fait l'inverse. On dit « Mais crée une entreprise !» Et puis après, on va vous aider à trouver des idées pour créer une entreprise. C'est pour ça que ça ne marche pas. Donc les gens... Bon, alors on leur dit, bah oui, vous pouvez créer une entreprise qui va vendre des boulons. Ah bon ? Alors le mec, voilà, ça y est, il apprend. Alors on va vous apprendre les boulons. Alors on lui apprend les boulons. Après, on lui apprend l'entreprise. Et puis après, on lui donne un peu de sous pour qu'il puisse monter une entreprise de boulons. Alors il monte des boulons, mais les boulons... Ouais,
1: boulons, moyen boulon, gros boulon.
0: Voilà, et donc au bout d'un moment, ça marche plus. Pourquoi ? Mais parce que le mec, il a pas envie.
1: Il veut plus boulonner, comme dans les temps modernes des...
0: Oui. Mais en fait, l'idée, c'était pas de faire des blagues sur boulon. L'idée, c'était d'essayer de comprendre ce que je t'expliquais.
1: Oui, pardon.
0: Mais non, mais je sais que tu ne comprends pas toujours. c'est pour ça que moi, je fume pas de drogue. Parce que je sais que ça empêche le cerveau de se concentrer sur ce qui est dit. Et donc, ça, quand tu fous rien, c'est pas grave. Mais quand t'as des activités, c'est plus compliqué.

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3: Avant de poursuivre cette expérience et cette rencontre, je voudrais remercier au nom de celles et ceux qui participent à l'émission, à celles et ceux qui gagnent leur vie en travaillant à Maurice Radio Libre, celles et ceux qui écoutent simplement le programme, je voudrais remercier Olivier O. Je voudrais remercier Frédéric F, Stéphane J, Benjamin B, Serge G, Cyril W, Cédric le fidèle A, Alexis P, Arnaud CP, Freddy R, Vincent V, Jean-Guillaume B, Mathieu D, Cyril C, André D, Stéphane P, Rémi P, Frédéric J, Laurent J, Thomas LR, Muriel L, Renaud R, Stéphane J, Philippe T, Mathieu G, Serge G, et j'en passe tout plein à toutes celles et ceux qui soutiennent notre radio, qui ont compris notre principe. L'idée, c'était de faire fonctionner cette radio, non pas avec de la publicité, donc partager avec les autres, essayer de te vendre de la lessive et des voitures électriques ou à gasoil. Mais plutôt de te proposer une expérience un peu différente avec un programme qui n'est pas interrompu par de la réclame qui ne voudrait te vendre des objets que dont tu n'as pas forcément besoin, mais plutôt un système qui fonctionne grâce à ton intervention qui n'est pas comme dans le service public obligé. Sans qu'il y ait d'abonnement, sans qu'il y ait d'interdiction, juste toi, t'as le sens de la réflexion, ton côté adulte, qui a compris que pour faire fonctionner une radio comme la nôtre, il faut pouvoir payer les droits sur la musique, l'électricité, le matériel, le personnel, les assurances, enfin bon, des tonnes et des tonnes, enfin t'as compris, tu le sais. Beaucoup de la liste est grande de choses à régler. Donc merci beaucoup à toutes celles et ceux qui le font spontanément, sans qu'on soit obligé de t'envoyer des échéances, des menaces, te dire qu'on va mourir, etc. Et c'est donc grâce à toi que depuis bientôt 29 ans, Maurice Radio Libre existe. Ce sera le 11 juillet 2026, ça fera 29 ans que le programme existe et qu'il est financé par celles et ceux qui l'écoutent sans stress. Merci beaucoup, je suis un peu fier de toi en même temps, parce que on m'avait expliqué que t'étais trop con pour faire ça, que on était en France et que je sais pas quoi. Donc merci. Merci beaucoup et j'espère que ça va durer. 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Ton fric, on le garde pas pour nous, on le passe à notre voisin EDF assez rapidement. Et c'est bien parce que ça fonctionne. Voilà, on ne compte pas le nombre d'auditeurs, nous on en a rien à foutre, on compte le fric et on regarde s'il y a de quoi poursuivre. Et tant qu'il y a de quoi poursuivre, eh ben on fait. Merci pour ta clairvoyance. À bord par ici, Sofiane, il a 44, il est à Vincennes.
4: Présent, Maurice.
3: Il est toujours là, ton invité, parce que la caméra ne marche pas, donc...
4: Ouais.
3: Il s'est endormi. Ah non, ça y est, elle marche, bon. La caméra.
5: Ah, je suis là, Maurice, hein.
4: On est là.
3: Ah ouais.
4: Ça marche, la caméra?
3: Ah ouais, ça marche. Oui. Touchez plus à rien, parce que je crois qu'elle aime pas trop qu'on la tripote. Ouais. Il est en train de se faire un
4: aïe, aïe.
3: De la drogue, lui. Ah ouais, il vient chez toi pour la drogue. C'est pour
4: aïe,
3: ça.
4: Aïe.
3: Ouais, bon, c'est votre vie, hein, les gars. Moi, je vous ai dit, c'est à cause de vous que c'est le bordel dans le pays. Mais bon, enfin, allez-y, Sofiane.
4: Maurice, je suis en train de devenir un homme de plus en plus, j'ai envie de te dire.
3: J'ai pas compris.
4: Je suis en train de devenir un homme de plus en plus.
3: Moi, je suis en train de devenir un homme.
4: Moi.
3: Ah, toi ?
4: Ouais.
3: Ah bon ? Qu'est-ce qui te fait dire ça ? Tu t'es fait secouer un peu par le voisin ?
4: Non.
3: Il t'a dit comment t'étais par derrière ou pas ?
4: Non, j'avais essayé, je sais. Mais justement, on en parlait de ça tout à l'heure avec Stéphane.
3: Aïe.
4: Mais non, bah moi, je pensais que c'était clair entre nous, Maurice.
3: Je suis prêt à te laisser faire tout ce que tu veux chez toi. Et surtout, je suis très intéressé que tu me le racontes.
4: Bah, hey. T'as compris où j'en étais un petit peu à ce niveau-là, au niveau intime.
3: Oui, enfin moi je crois tout ce que tu me dis, tout.
4: Oui, bien sûr.
3: Tout ce que tu me dis, je le crois.
4: Mmh.
3: Enfin, en tout cas, jusqu'à maintenant, tout ce que tu m'as dit, je l'ai cru.
4: Oui. C'est la vérité. C'est du solide.
3: C'est du solide. Quoi ?
4: Ma vie qui est tumultueuse, Maurice.
3: Qu'est-ce qui se passe ? Elle est partie ?
4: Souvent, tu penses au pire, Maurice.
3: Non, je pense pas au pire, j'écoute ce que tu dis.
4: Ouais. Non, ça va, mais on va partir en vacances.
3: Ah oui ? Oui, en vacances de quoi ? Tu vois, c'est un peu le monde que j'essayais de t'expliquer tout à l'heure, que bon, vu ce que vous fumez là, c'est pas simple de comprendre ce que je raconte, mais c'est un peu ça, tu vois, le nouveau monde, c'est des gens qui ne font rien toute l'année, qui partent en vacances. Alors forcément, bon, ils partent en vacances et puis en face, il y a des gens qui sont vraiment en vacances, qui ont un budget de vacances. Donc ça énerve ceux qui partent en vacances alors que normalement ils n'avaient pas de raison de partir en vacances puisqu'ils faisaient rien. Et les autres les énervent en fait. Ils les énervent parce qu'ils vivent des vacances, de vraies vacances. Ils se reposent, ils se détendent, ils ont des vêtements de vacances, ils ont un air de vacances. Ça énerve les autres, parce que les autres, ceux qui font rien, quand ils sont dans les lieux de villégiature...
5: Ouais, Maurice, tu as raison.
3: Bah, ils font rien.
5: Bien sûr, ils font rien, Sofiane. Je lui ai dit, hein, tu pars en vacances, tu fous rien.
3: Bah oui, ce qui est un peu... Ben oui, puisque là, c'est une vie dans laquelle il n'y a pas beaucoup de sel.
5: En plus, il part avec sa copine, tranquille.
3: Non, mais c'est bien qu'il parte avec sa copine tranquille. Ouais. Mais vous n'allez pas vous reposer, puisque vous n'êtes pas fatigué. Okay.
4: Je pensais faire un peu d'assouplissement.
3: Ah ouais, c'est bien ça.
4: Ouais, yoga, pilates, des choses comme ça.
3: Yoga, pilates. Mais qui va payer ça, qui va payer le yoga, pilates ?
4: Prise de conscience.
3: Ouais. Mais qui va payer ?
4: Qui va payer ? Déjà, j'ai payé un peu le logement, là.
3: Ouais.
4: Et après, bon, on va se partager un peu les frais. Mais payer... après, le yoga, la méditation, c'est bien.
3: Hey, mais qui va payer ?
4: Bah, payer le... C'est-à-dire ?
3: Bah, le yoga, la méditation. Ah non, vous allez faire ça sur TikTok.
4: Oui, ça, on va faire un peu comme on veut.
3: Ah oui, d'accord, vous allez bricoler un bazar.
4: On va bricoler des choses comme ça.
3: Ok.
4: Et on va se détendre. On va méditer.
3: Non mais, vous n'êtes pas... Vous n'êtes pas tendu, donc vous n'allez pas pouvoir vous détendre. Les gens tendus ont des raisons de se détendre et peuvent sentir d'ailleurs qu'ils se détendent. Et c'est un peu ça le drame de notre société. C'est que, voilà, tu vas faire du je sais pas quoi pour essayer de te détendre, mais comme tu es détendu, ben, ça t'apporte un truc indicible que tu vas essayer de transformer en un truc très fort mais qui n'est pas vrai. Et qui fait que le coup d'après, finalement, tu vas pas faire ça. Tu vas faire un autre truc. Parce que ça ne t'a rien de...
4: Bah, ça dépend, parce qu'être au vert, être dans la nature, ça peut avoir des vertus d'être...
3: Mais t'habites à Vincennes. C'est le plus grand bois de, oui. de la zone. Ouais. C'est un bois gigantesque. Donc bon, tu ne fais rien.
5: Les bobos de Montreuil ont besoin de vacances, Maurice.
3: J'ai pas compris.
5: Les bobos de Montreuil ont besoin de vacances, Maurice.
3: Oui, mais ce ne sont pas des bourgeois bohèmes, eux. Ce ne sont pas des bobos. Les bourgeois bohèmes sont des gens qui ont du pognon. Et ils n'ont pas de pognon, eux.
5: Ouais, mais quand tu travailles pas, que tu pars en vacances, tu peux partir en vacances et que tu peux, quoi.
3: Oui, mais c'est des vacances de mec qui a pas de pognon. Donc bon, alors tu vas faire un peu de yoga parce que je sais pas quoi, tu vas. Mais tu ne vas pas.
5: Mais ça, c'est très parisien, en fait. C'est très parisien, ça, comme...
3: Mais non, on parle d'être humain, on parle pas de zone d'habitation.
5: Ouais, mais bon, partir en week-end, ici, ils partent tous en week-end. Hein. En province, ils partent en week-end. Quoi.
3: Mais non, mais tout le monde ne part pas en week-end à Paris, ce n'est pas vrai. Partent en week-end les gens qui ont du pognon et ceux qui sont aidés. Mais... La vraie différence entre les ceux qui partent en week-end, qui ont du pognon, et ceux qui sont aidés ou qui n'en ont pas beaucoup, c'est l'activité sur place. Le mec qui a du pognon, qui va sur le bord de mer, là, il fait du bateau. L'autre, il marche le long du quai.
5: comme dans la chanson de Michel Jonas.
3: Ouais, peut-être. Mais en tout cas, c'est la différence, voilà. La différence, elle est là. C'est que celui qui a du pognon, ben voilà, il va faire du bateau, il va manger des choses, trucs, et les autres, ben ils vont juste marcher le long du quai et se donner l'impression qu'ils se détendent en faisant, sauf bien entendu toute la sympathie que je porte à Sofiane. Bon, voilà, en faisant du yoga, enfin, une sorte de yoga, sans prof de yoga, sans guide, ils vont faire ça un peu comme ça, quoi.
4: Ouais, se mettre au vert, être bien dans la nature, et puis méditer un peu, ou prendre conscience qu'on a de la chance d'être dans un pays quand même qui va bien.
3: Ouais. On sait pas combien de temps ça va durer. Hein.
4: Non, ça... le plus longtemps possible, on espère quand même. On peut espérer.
3: Oui, mais pour que le pays aille bien, il faut qu'il y ait des gens qui...
4: Qui aillent bien aussi.
3: Non, mais il faut qu'il y ait des gens qui fassent des choses. Parce que notre pays, en fait, s'il est comme il est, c'est parce qu'on a des grands-parents... qui se levait le matin et qui faisait tourner le truc, parce qu'on a eu des André Citroën qui a inventé le pignon truc là biseauté, parce qu'on a eu des gens qui inventaient des choses et qui se donnaient les moyens d'aller plus loin, de faire des industries, de faire des entreprises pour faire avancer leur idée. On a eu des Michelin, on a eu tu vois. Des gens comme ça, ces gens-là, on ne les a plus aujourd'hui. Aujourd'hui, on a beaucoup de gens qui veulent jouir. On a créé une société de loisirs, où tout le monde doit se détendre, même ceux qui ne sont pas tendus, et ils doivent se détendre. Une société dans laquelle on ne fabrique plus rien, parce que tous ces loisirs, Ben, la plupart de ces loisirs sont faits en dehors de nous. C'est pas nous, nous ne sommes pas concernés ni concertés pour créer ces loisirs. On nous dit voilà, le jeu il est comme ça, ça démarre ici, on fait comme ça, on appuie sur tel bouton, on fait tel truc. Donc on est devenus des suivistes, des consommateurs, des gens posés sur leur cul qui jugent les autres mais qui n'avancent pas beaucoup. Et cette société, on ne sait pas combien de temps elle va durer. Parce que la France, c'était un pays industriel. C'était un pays de fabricants de voitures, de sidérurgie, de charbon, etc. Aujourd'hui, la France, c'est un pays de services.
5: De touristes. Il n'y a que des touristes maintenant en France.
3: C'est un pays de services. Mais les touristes, aujourd'hui, regardent ce qui est en train de se passer sans que personne ne dise rien. Avec l'avènement de Airbnb et consorts, qu'est-ce qui se passe là-dedans? Il y a des gens de l'étranger qui ont acheté des immeubles entiers chez nous, qui font du Airbnb. Ça passe pas par nous. Ça ne passe pas par nous. Le problème que l'on a, c'est que nous, le service, ce n'est pas notre vocation. On ne sait pas faire le service. On n'est pas bon là-dedans. Si tu regardes la grande partie des métiers de service de la France, ça marche pas bien. Ce qui marche bien chez nous, bah c'est encore un peu la fabrication, beaucoup l'artisanat, donc des gens qui font des choses, qui fabriquent quoi. Parce que le service, on n'a pas envie de servir nous.
5: Le service après-vente, tu veux dire?
3: On n'a pas envie de servir en général. On n'a pas envie de servir dans les restaurants, on n'a pas envie de servir dans les bars, on n'a pas envie de servir dans les hôtels. On n'a pas envie de nettoyer les chambres à coucher, on n'a pas envie de servir l'essence. On n'a pas vraiment envie de faire à bouffer, sauf si c'est pour devenir des vedettes sur M6. C'est pas vraiment ce qu'on sait faire, nous. On n'est pas très bon là-dedans. Et c'est pourtant la machine à faire du fric chez nous.

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1: Eh hey, vraiment quoi. C'est ta radio à toi que moi je pilote. Hein. Bon. Sofiane, 44 à Vincennes avec Steph, 55 de Fontenay.
2: Présent, Maurice.
1: Envoyez la purée, là.
2: Alors, l'ascension va arriver.
1: Ah, ça y est, tu l'as vu ?
2: Plus ou moins bien, selon les certains. Mais j'espère que tout va bien se passer pour la suite des événements. Ouais. Qu'est-ce que je peux te dire de beau, Maurice ? Plein de choses, mais...
1: Je sais pas. Moi, je t'écoute. Enfin, je vous écoute, d'ailleurs, tous les deux, là.
2: Mmh. Bah, est-ce qu'on a déjà abordé le sujet des paradis fiscaux ?
1: Ah non, à Bordeaux,
2: je m'y connais pas bien, mais ça coûte plus cher que... Enfin, c'est très... Enfin, ça coûte cher... Enfin, ça coûte cher au... Je sais plus combien la facture est, et également la dépendance aux GAFAM.
1: Alors attends, c'est quoi le sujet ? C'est la dépendance aux GAFAM ou est-ce que c'est les paradis fiscaux ?
2: Bah, je pense que je m'y connais plus en la dépendance aux GAFAM qu'en paradis fiscaux, mais les paradis fiscaux, c'est quand même quelque chose d'assez incroyable. Mais parlons plutôt des GAFAM, la dépendance aux GAFAM. La gendarmerie, par exemple, ils utilisent beaucoup Linux maintenant et depuis 20 ans, une vingtaine d'années, et la facture est moins salée à la fin du compte pour la gendarmerie. Et ça, c'est plutôt bien de pas être dépendant des GAFAM, je trouve. Parce qu'on a des solutions françaises, européennes. Pour les data, pour les data centers, pour les solutions informatiques de nos données, même du cloud européen ou des parce qu'en fait il y a aussi des cyberattaques, il y en a énormément. Non mais c'est vrai. Hein. C'est vrai qu'il y a beaucoup d'attaques. Ça fait un peu froid dans le dos quand on voit à quel point on est dépendant des GAFAM quelque part, mais c'est bien de pouvoir s'en détacher aussi. Et voilà, je voulais apporter cet éclairage du fait que on peut ne pas être dépendant des GAFAM, surtout qu'il y a des solutions alternatives, quoi.
1: Ouais, enfin bon, lorsque tu parles de sortir de Microsoft, hein, puisque quand tu parles de Linux, c'est surtout pour essayer de se séparer de Microsoft. C'est aussi la fainéantise, parce que Linux c'est très bien, mais ça demande quand même d'avoir des gens pour développer, pour faire avancer, alors que chez Microsoft t'achètes ton appareil, puis c'est eux-mêmes, on comprend d'ailleurs plus ce qu'ils font, ce sont eux-mêmes qui font des mises à jour tous les 4 matins. Dès que tu veux te servir de ton ordinateur, tu peux pas, parce qu'il fait des mises à jour. C'est quand même ça qui fait...
2: La force de Microsoft aussi, oui.
1: Oui, et qui fait la force de Microsoft, et aussi qui démontre la fainéantise de nos entrepreneurs en général. Parce que c'est la fainéantise qui fait que, bon, voilà, on se dit, au lieu d'avoir un mec ou une gonzesse ou un département pour développer le logiciel, parce que c'est ça qu'il faut. À partir du moment où tu vas avoir Linux, il faut que tu aies des gens forts en informatique dans la boîte pour le faire avancer, pour le faire ressembler aux besoins de l'entreprise. Et là, bon, les mecs, ils se disent, bon, arrête, laisse tomber, ça va coûter moins cher d'aller commander du Microsoft et puis de pas s'en occuper.
2: Bon, après, il y a l'open source aussi qui a ses limites. Mais moi, ce que j'ai pas aimé, c'est que j'avais lu un bouquin quand j'étais plus jeune sur Bill Gates qui avait. Il y a toujours la légende qui dit qu'il a copié ses idées de deux frères. Quand il était à Harvard, il avait copié le système de Microsoft.
1: Ouais, mais nous, on adore dire ça, nous. On adore dire qu'on sait que le mec, il a volé, je sais pas quoi. Enfin, bon, après, il y a tout le développement, et puis ça fait 40 ans qu'il fait tourner le bazar.
2: Oui, oui.
1: Bon, voilà. C'est très bien tout ça, mais bon.
2: Ouais, mais à la base. Oui, il a fait quand même beaucoup de choses, mais.
1: À la base, les deux frères, je sais pas quoi, là, s'ils étaient bons en informatique, ils auraient créé un autre truc.
2: Ouais, exact. Bon,
1: voilà, donc, ils avaient qu'un seul truc à créer, c'était ça. Mmh. Bon. Heureusement que c'est pas eux, ce sont pas eux qui s'en sont occupés, parce que ce serait peut-être mort très vite.
2: Ouais.
1: Voilà.
2: Après, ce qui est intéressant, des fois, c'est aussi les divorces, parce que c'est les divorces les plus chers de l'histoire. C'est Jeff Bezos et sa femme. Et également Bill Gates et sa femme. Ça, je crois que c'est parmi les divorces les plus chers de l'histoire, c'est des milliards. C'est fou, ça frôle.
1: Et ouais, ce que vous avez retenu, c'est ça, c'est les milliards. Il n'y a que ça qui vous intéresse. Ouais,
2: c'est
1: les milliards. Le milliardaire.
3: De toute façon, on revient au problème, de la France qui ne serait pas une société de service, un pays de service, un ancien pays industriel. Il faut revenir vers l'industrialisation, en fait. Hein. Mais ça va être à marche forcée. La société de loisirs, ça va continuer jusqu'à ce que ça explose. Mais il n'y aura pas de transition douce. Pour refaire de la France un pays qui fonctionne bien, quoi, Maurice.
1: Oui, mais la réindustrialisation de la France revient avec la pollution. Hein.
3: Ouais, tu vois, là,
1: quand ils ont... tout le monde peut lire le chat, Renaud. Voilà. Ils ont monté une usine à batterie, là, je sais pas où... dans le sud, là, le truc, ça a pris feu, ouais. Hein, le bazar.
2: Ah, mais...
1: Fumée toxique. Ah bah oui, parce que l'industrie, c'est aussi ça. Avec l'industrie, il y a l'arrivée donc, des camions.

0: le cadre et le chevalet. On va faire les finitions de la préparation et puis ensuite, après c'est samedi. Voilà. Déjà, il faut que je me tape le périph'. Rien que ça, ça m'angoisse.
1: Bon, c'est pas très compliqué, hein. Tu roules à 50 à l'heure.
0: Non, c'est pas compliqué, mais selon les jours, tu passes 1h30 pour faire 2 km, quoi.
1: Non, il y a beaucoup moins d'embouteillages depuis qu'on roule à 50 sur le périph'. Bon, on en parlera. On tiendra les bonnes nuits à toi. Merci d'être venu. J'étais ravi de passer cette soirée avec vous. C'est vraiment super. Je salue celles et ceux qui étaient sur le chat de Maurice Radio Libre. Et je vais te laisser avec une petite musiquette qui va te permettre de réfléchir à tout ce qui a été dit ce soir. Profite de la nuit pour te préparer pour demain. Et demain soir, 21h pile, je serai là. Et toi ?

C'est fini. Tu peux reprendre le cours de ta vie. Tu auras en tête peut-être des bouts de ces personnages, de ces réflexions. Ce n'était pas du théâtre. Donc demain, on recommence sans savoir ce qui se passera. Et tu es attendu, toi. Toi, exactement comme tu es, dès 21h. Demain, mercredi.